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1: Eh bah allez, encore faut y aller. 6h du matin sur votre radio, on est parti pour une nouvelle semaine. Je m'appelle Mathis, ça démarre très fort avec Olivia Rodrigo et Job Dead.
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0: Radio avec Olivia Rodrigo ce matin, tout va bien.
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0: Allez, on commence la semaine avec les béliers. Vous osez parler d'un sujet que vous gardiez pour vous, les taureaux. Une nouvelle activité vous sort de vos habitudes. Les gémeaux, vous recevez une proposition qui mérite réflexion. Les cancers, un changement de priorité vous apporte plus de liberté. Les lions, vous découvrez un talent encore peu exploité. Les vierges, une bonne nouvelle liée à une démarche vous soulage. Les balances, vous défendez une idée qui vous tient à cœur. Les scorpions, une personne vous aide à voir un problème autrement. Les sagittaires, vous trouvez une façon originale de régler une difficulté. Les capricornes, un échange avec un collègue vous donne une piste intéressante. Les Verseaux, vous avez envie de partager vos connaissances. Et puis enfin, on termine avec les poissons. Une décision récente vous permet d'avancer sereinement. La suite, Lina Sex.

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2: 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Pour la suite, Sabrina Carpenter, un petit café sur votre radio.

0: être plutôt court ou long? Ah, je dis ça comme ça. Hein. On coule le café ce matin, ça vous dit? Sabrina Carpenter, on vient de s'écouter Espresso. Pour la suite, Joseph Kamel Vita, c'est ce qui arrive. À s'écouter jamais, parfait pour commencer la semaine. On vous envoie de la force si vous êtes déjà au taf ce matin. Joseph Kamel Vita avec aussi Temper City, c'est officiel, c'est la meilleure playlist du lundi matin.
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Le son de Temper City pour bien commencer la semaine sur votre radio Self-Aware. Bon début de semaine, et là je vous le dis, c'est clairement le moment de préparer les tapas. Hein. Bah forcément, on est lundi matin, le 12 octobre, c'est la fête nationale espagnole. Bisous les Espagnols, en ce début de semaine. J'ai vu que c'est aussi l'anniversaire de Hugh Jackman, l'acteur australien qui fête ses 58 ans aujourd'hui. On l'a vu dans X-Men, Deadpool et Wolverine, magnifique. Joseph Kamel Vitap s'est calé juste après 50 Cent.

0: lundi matin, merci de nous écouter en voiture à la maison de Teddy Swims à l'instant. Et juste avant d'écouter Coldplay, et bah le chiffre du réveil de vendredi.
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0: Pour 77% des Français, il manque quelque chose pour que le week-end soit encore meilleur. À votre avis, de quoi on parle ce matin? Il y a Com qui me dit sur Insta qu'il faudrait supprimer les tâches ménagères.
2: Très bien.
0: Ah, ce serait pas mal ça.
2: Bonne idée.
0: Même la cuisine et tout, il n'y aura plus qu'à mettre les pieds sous la table.
2: Ah ouais, c'est clair. Ah oui.
0: Bon, malheureusement, c'est pas ça. Pour Garant, ce serait que le dimanche soir n'existe plus.
2: Oui, c'est vrai.
0: Et ben on n'est pas très loin, Teddy.
2: Ah ben moi j'ai une idée pour que le dimanche soir n'existe plus.
0: Ah, dis-moi.
2: Un jour à rajouter entre le dimanche et le lundi.
0: 77% des Français voudraient que le week-end dure 3 jours.
2: Ah oui.
0: Et parce qu'un chiffre pour en cacher un autre, c'est cadeau. Et ben seulement 30% des Français se lèvent après 9h le dimanche.
2: Ah ouais.
0: C'est fou ça hein.
2: Ah ouais, gros dormeur hein.
0: La grasse mat, c'est plus se lever à 11h en fait hein.
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1: Tableau avec Stromae pour bien se réveiller ce matin. Pour la suite, celui qui arrivait à la deuxième marche du podium. Ouais, c'est le deuxième meilleur DJ du monde, Martin Garrix, qui arrive. Je vous passe avec Ed Sheeran, Repeat It. Et pour commencer la semaine, Doshi est là, touche à rien.
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0: Le son d'Oshi, Anxiety, partout en Savoie sur votre radio. La plaque. Et surtout, c'est à Chambé que vous a croisé aujourd'hui pour le jeu de la plaque.
1: Alors, c'est pas exactement à Chambé, c'est au Bourget du Lac. Autour de Chambé, au Bourget du Lac, à Technolac précisément, une Opel grise immatriculée DN846, de lettres.
0: Ouais, magnifique, c'est votre voiture. Vous m'appelez maintenant, je vous rembourse votre plein 0825 740 940. Voici Justin Newlington après Martin Garrix et Ed Sheeran sur votre radio partout à Chambé. Stay.

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1: 7h du mat, avec Haute Radio, on se motive pour cette dernière semaine avant les vacances. J'ai un énorme souvenir de Mats Pokora qui arrive. Ça met trop bien dès le réveil. C'est juste après les open back. 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
1: Après le point sur l'info et sur la météo. Premier point de la semaine, il est ému. Avec Teddy Farazé.
3: Un début d'automne assez doux pour l'instant. Savoie avec au programme pour aujourd'hui de belles éclaircies et des passages nuageux en alternance toute la journée. Mais le soleil devrait même plutôt dominer dans l'ensemble. Ce sera d'ailleurs encore le cas sur une bonne partie de la semaine. Et pour les températures, prévoyez une maximale de 20 degrés pour cet après-midi à Drumettaz, Clarafond, Cognin, Vauglan, Chambéry ou encore Aix-les-Bains. Raphaël Glucksmann a été désigné dès le premier tour candidat de la gauche social-démocrate à la présidentielle avec plus de 66% des voix. Le leader de Place Publique devance largement le premier secrétaire du Parti Socialiste, Olivier Faure, qui recueille un peu plus de 14% des voix. Les autres candidats, dont Ségolène Royal, obtiennent moins de 10%. Raphaël Glucksmann appelle désormais au rassemblement des forces de gauche à l'exception de la France Insoumise. A noter qu'après sa victoire, il a également été visé par un jet de farine alors qu'il quittait son QG. En Savoie, un important incendie s'est déclaré hier soir dans un immeuble d'habitation à Laravoir. Le feu a pris vers 21h dans un appartement situé au 5e et dernier étage d'une tour rue du Pré-Hibou. L'unique occupante du logement a été évacuée et transportée à l'hôpital de Chambéry pour une légère intoxication. 25 pompiers et 7 engins ont été mobilisés pour maîtriser les flammes. L'ensemble des habitants de l'immeuble a été évacué, le temps de sécuriser les lieux et d'évacuer les fumées. Et les premières neiges ont fait leur retour en Savoie et en Haute-Savoie avec une chute brutale des températures jusqu'à 15 degrés de moins en 48 heures. Jusqu'à 20 cm de neige fraîche ont été relevés à l'Aiguille du Midi et à Val Thorens. Un épisode accueilli favorablement par les stations qui préparent l'ouverture de la saison hivernale. À Val d'Isère, ces premières chutes auraient déjà un effet positif sur les réservations. Val Thorens prévoit d'ouvrir son domaine skiable le 21 novembre, tandis que Val Fréjus attend les vacanciers à partir du 19 décembre. Et enfin, la sécheresse de cet été a fortement réduit les récoltes de foin en Pays de Savoie, avec des baisses pouvant atteindre 50 à 70% dans certaines zones. En Haute-Savoie, les éleveurs dressent un bilan particulièrement difficile après un été marqué par la chaleur et le manque de pluie. La première coupe réalisée en mai affichait déjà 30% de foin en moins. Malgré les précipitations de ces derniers jours, les agriculteurs estiment qu'il est désormais trop tard pour espérer de nouvelles pousses.

0: Les Offenbach sur votre radio, il y a un énorme souvenir de Mats Pokora qui se prépare. Et juste avant...
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0: Allez, on commence la semaine avec les béliers. Vous osez parler d'un sujet que vous gardiez pour vous, les taureaux. Une nouvelle activité vous sort de vos habitudes. Les gémeaux, vous recevez une proposition qui mérite réflexion. Les cancers, un changement de priorité vous apporte plus de liberté. Les lions, vous découvrez un talent encore peu exploité. Les vierges, une bonne nouvelle liée à une démarche vous soulage. Les balances, vous défendez une idée qui vous tient à cœur. Les scorpions, une personne vous aide à voir un problème autrement. Les sagittaires, vous trouvez une façon originale de régler une difficulté. Les capricornes, un échange avec un collègue vous donne une piste intéressante. Les Verseaux, vous avez envie de partager vos connaissances. Et puis enfin, on termine avec les Poissons. Une décision récente vous permet d'avancer sereinement. Voici Mats Pokora dans le réveil.

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1: Bon, on est lundi matin, je suis un peu déçu. Je vois que mon bureau a bougé pendant le week-end.
2: Aïe.
1: Du coup, bon, on va mener l'enquête.
2: Ouais.
1: Teddy,
2: dis-moi tout.
1: Il manque deux stylos Bic dans ce studio.
2: Très bien.
1: Est-ce que tu les aurais pas volés par hasard?
2: Jamais de la vie, ça va pas la tête
1: non,
2: ou quoi?
1: Ça ressemble pas.
2: Non, non, ça, tu sais qui c'est ça? C'est l'équipe de la famille, ça.
1: C'est Jérém de la famille.
2: Ouais, c'est la famille.
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1: 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Inscription par SMS. 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Et bah Ugel dans le réveil.

0: Ça, c'est le son qui rappelle les vacances. Perso, ça me rappelle la plage. Hein. Viens dans le réveil.
1: Faites le plan de glisse, destination Risoul 1850.
0: Oh bah tiens, en parlant de plage, direction Risoul. Rien à voir. 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La suite ce matin, c'est Adèle Castillon pour démarrer la semaine, était avec toi. Et j'oublie pas Justin Timberlake.
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0: rien de s'écouter, était avec toi partout en Savoie sur notre radio. Et le rendez-vous, je vous rappelle qu'il est demain, 18h45, qu'on va se retrouver du côté du phare.
1: Exactement, notre team Chambé qui reçoit le club suisse de Schaffhausen. C'est la Coupe d'Europe. Attention, là on passe aux choses sérieuses, hein, c'est l'European League. Match est demain soir à 18h45. Attention à l'horaire, c'est au phare de Chambéry, bien sûr.
0: Tu le dis bien, Schaffhausen.
1: Schaffhausen, j'espère que je le dis bien, je suis pas sûr. Hein.
0: Vous placez Ganisti, HOT au 7-11-12 pour aller au phare demain. Et là, c'est la suite avec Lady Gaga, juste après Justin Timberlake.

0: Ensemble dans le taxi, c'est vraiment super sexy. 7h30 sur votre radio. Ah, c'est côté Charlotte Cardin avec Feel Good. On se met dans l'ambiance tranquillement. Charlotte Cardin, il faut démarrer la semaine. Alexandra Stan, les 4 sailles aussi. Playlist 100% féminine, nickel. Juste après les infos, la météo, Teddy Marazen.
1: Un début d'automne assez doux pour l'instant. Savoie avec eux au programme pour aujourd'hui. De belles éclaircies et des passages nuageux en alternance toute la journée. Mais le soleil devrait même plutôt dominer dans l'ensemble. Ce sera d'ailleurs encore le cas sur une bonne partie de la semaine. Et pour les températures, prévoyez une maximale de 20 degrés pour cet après-midi à Drumettaz, Clarafond, Cognin, Vauglan, Chambéry ou encore Aix-les-Bains. Raphaël Glucksmann a été désigné dès le premier tour candidat de la gauche social-démocrate à la présidentielle avec plus de 66% des voix. Le leader de Place Publique devance largement le premier secrétaire du Parti Socialiste, Olivier Faure, qui recueille un peu plus de 14% des voix. Les autres candidats, dont Ségolène Royal, obtiennent moins de 10%. Raphaël Glucksmann appelle désormais au rassemblement des forces de gauche à l'exception de la France Insoumise. A noter qu'après sa victoire, il a également été visé par un jet de farine alors qu'il quittait son QG. En Savoie, un important incendie s'est déclaré hier soir dans un immeuble d'habitation à Laravoir. Le feu a pris vers 21h dans un appartement situé au 5e et dernier étage d'une tour rue du Pré-Hibou. L'unique occupante du logement a été évacuée et transportée à l'hôpital de Chambéry pour une légère intoxication. 25 pompiers et 7 engins ont été mobilisés pour maîtriser les flammes. L'ensemble des habitants de l'immeuble a été évacué, le temps de sécuriser les lieux et d'évacuer les fumées. Et les premières neiges ont fait leur retour en Savoie et en Haute-Savoie avec une chute brutale des températures jusqu'à 15 degrés de moins en 48 heures. Jusqu'à 20 cm de neige fraîche ont été relevés à l'Aiguille du Midi et à Val Thorens. Un épisode accueilli favorablement par les stations qui préparent l'ouverture de la saison hivernale. À Val d'Isère, ces premières chutes auraient déjà un effet positif sur les réservations. Val Thorens prévoit d'ouvrir son domaine skiable 21 novembre, tandis que Val Fréjus attend les vacanciers à partir du 19 décembre. Et enfin, la sécheresse de cet été a fortement réduit les récoltes de foie en Pays de Savoie, avec des baisses pouvant atteindre 50 à 70% dans certaines zones. En Haute-Savoie, les éleveurs dressent un bilan particulièrement difficile après un été marqué par la chaleur et le manque de pluie. La première coupe réalisée en mai affichait déjà 30% de foie en moins. Malgré les précipitations de ces derniers jours, les agriculteurs estiment qu'il est désormais trop tard pour espérer de nouvelles pousses.

Le syndicat de Saïe Animal sur votre radio. Bon début de semaine, et là je vous le dis, c'est clairement le moment de préparer les tapas. Hein. Bah forcément, on est lundi matin, le 12 octobre, c'est la fête nationale espagnole. Bisous les Espagnols, en ce début de semaine. J'ai vu que c'est aussi l'anniversaire de Hugh Jackman, l'acteur australien qui fête ses 58 ans aujourd'hui. On l'a vu dans X-Men, Deadpool et Wolverine, magnifique. Charlotte Cardin, c'est la suite après Alexandra Stan.

0: La Québécoise qu'on adore, Charlotte Cardin dans le réveil. Oh bah y'a de l'ambiance. La déclaration du jour est signée Rihanna. Ça fait un petit moment qu'on sait qu'elle est de retour en studio. Pendant live sur TikTok, elle a balancé: s'il y a 10 titres dans un coffre, j'ai au moins 17 coffres.
1: Ah ouais.
0: Teddy, ça fait combien de titres ça?
1: Pourquoi tu fais ça, Mathis?
0: On fait des maths là.
1: 10 titres. 10 x 17.
0: 10 x 17, ouais.
1: Bah oui.
0: Combien?
1: Ça fait 170.
0: Oh là là, mais qu'il est beau.
1: Ah mais je me balade, hein, je me balade.
0: Rihanna qui a bien au chaud sur sa clé USB, 170 titres, potentiellement 170 masterclass.
1: Ah ouais.
0: Ah, faut pas se la faire voler la clé USB. Hein.
1: Ah oui, c'est sûr.
0: Bah du coup, on attend le 9e album pour Rihanna. Rihanna, je vous la passe ce matin dans le flashback du réveil avec un énorme souvenir, énorme feat qui arrive pour vous. Avec aussi le son d'Ariana Grande, ça on adore, juste nickel. À la cool pour commencer la semaine, c'est Hey That I Made You Love Me, touche à rien.
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0: Merci de démarrer la semaine avec nous. On fait un point sur les stations les moins chères avec Teddy Marazen. Salut.
1: Salut Mathis, bonjour à tous. Pour le samplon 95, ce matin, vous pouvez vous rendre par exemple chez Avia du côté de Novalaise, comptez 2,30€. De 27 sinon toujours chez Avia, mais du côté de Saint-Alban-Lès, c'est toujours 2,22€ sinon dans les super-U de Laravoir et de Cognin. Et concernant le gasoil, direction le Leclerc de Vauglans ou l'Intermarché de Montmélion, comptez 2,33€ ce matin. Et sinon, c'est toujours 2,25€ dans les Total Énergie de Chambéry et de Laravoir.

Vas-y pour commencer la semaine, je m'appelle Mathis, c'est Haute Radio que vous écoutez et comme tous les jours à la même heure on se fait un énorme souvenir, bah oui, flashback du réveil. Je vous ramène en 2013 ce matin, l'année où on filmait pendant 5 secondes seulement avec l'application Vine. Au ciné, on découvrait le Loup de Wall Street et puis Rihanna enchaînait clairement les classiques. Je passe un de ces énormes souvenirs avec Eminem, c'est le flashback du réveil de ce lundi matin sur Haute Radio.

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1: 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Côté hit, on écoute Manon Lisa enfiler les bottes. Juste après le beau gosse, ça va? En forme dès le début de semaine?
3: Bah dis donc, merci, un compliment, je prends.
1: Je te sauce pour une
3: fois. Je prends.
1: Les infos, la météo, t'es dit Marazen.
4: Un début d'automne assez doux pour l'instant, Savoie avec eux au programme pour aujourd'hui. De belles éclaircies et des passages nuageux en alternance toute la journée. Mais le soleil devrait même plutôt dominer dans l'ensemble. Ce sera d'ailleurs encore le cas sur une bonne partie de la semaine. Et pour les températures, prévoyez une maximale de 20 degrés pour cet après-midi à Drumettaz, Clarafond, Cognin, Vauglans, Chambéry ou encore Aix-les-Bains. Raphaël Glucksmann a été désigné dès le premier tour candidat de la gauche social-démocrate à la présidentielle avec plus de 66% des voix. Le leader de Place Publique devance largement le premier secrétaire du Parti Socialiste, Olivier Faure, qui recueille un peu plus de 14% des voix. Les autres candidats, dont Ségolène Royal, obtiennent moins de 10%. Raphaël Glucksmann appelle désormais au rassemblement des forces de gauche à l'exception de la France Insoumise. A noter qu'après sa victoire, il a également été visé par un jet de farine alors qu'il quittait son QG. En Savoie, un important incendie s'est déclaré hier soir dans un immeuble d'habitation à Laravoir. Le feu a pris vers 21h dans un appartement situé au 5e et dernier étage d'une tour rue du Pré-Hibou. L'unique occupante du logement a été évacuée et transportée à l'hôpital de Chambéry pour une légère intoxication. 25 pompiers et 7 engins ont été mobilisés pour maîtriser les flammes. L'ensemble des habitants de l'immeuble a été évacué, le temps de sécuriser les lieux et d'évacuer les fumées. Et les premières neiges ont fait leur retour en Savoie et en Haute-Savoie avec une chute brutale des températures jusqu'à 15 degrés de moins en 48 heures. Jusqu'à 20 cm de neige fraîche ont été relevés à l'Aiguille du Midi et à Val Thorens. Un épisode accueilli favorablement par les stations qui préparent l'ouverture de la saison hivernale. À Val d'Isère, ces premières chutes auraient déjà un effet positif sur les réservations. Val Thorens prévoit d'ouvrir son domaine skiable le 21 novembre, tandis que Val Fréjus attend les vacanciers à partir du 19 décembre. Et enfin, la sécheresse de cet été a fortement réduit les récoltes de foie en Pays de Savoie, avec des baisses pouvant atteindre 50 à 70% dans certaines zones. En Haute-Savoie, les éleveurs dressent un bilan particulièrement difficile après un été marqué par la chaleur et le manque de pluie. La première coupe réalisée en mai affichait déjà 30% de foie en moins. Malgré les précipitations de ces derniers jours, les agriculteurs estiment qu'il est désormais trop tard pour espérer de nouvelles pousses.

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1: Vous avez fait le meilleur choix, bah oui, c'est officiel. La semaine se démarre ici avec Manon Lisa sur votre radio.
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1: Allez, on commence la semaine avec les béliers. Vous osez parler d'un sujet que vous gardiez pour vous, les taureaux. Une nouvelle activité vous sort de vos habitudes. Les gémeaux, vous recevez une proposition qui mérite réflexion. Les cancers, un changement de priorité vous apporte plus de liberté. Les lions, vous découvrez un talent encore peu exploité. Les vierges, une bonne nouvelle liée à une démarche vous soulage. Les balances, vous défendez une idée qui vous tient à cœur. Les scorpions, une personne vous aide à voir un problème autrement. Les sagittaires, vous trouvez une façon originale de régler une difficulté. Les capricornes, un échange avec un collègue vous donne une piste intéressante. Les Verseaux, vous avez envie de partager vos connaissances. Et puis enfin, on termine avec les Poissons. Une décision récente vous permet d'avancer sereinement. Restez avec nous, le cache-code arrive dans même pas 3 minutes, juste après.

0: Code.
1: Lundi 12 octobre, je vous rappelle qu'aujourd'hui c'est la fête nationale espagnole. Eh oui, enfin bisous aux Espagnols ce matin. Si, si, muy bien. Pour faire un petit tour en Espagne, là, dès le début de semaine, il y a 1800 euros à gagner. Teddy, ça coûte combien pour aller à Ibiza par exemple?
2: Ibiza? Eh ben écoute, Ibiza, 749 euros l'aller-retour. Donc on peut prendre deux billets, tu vois, on peut y aller en couple tranquille.
1: Et deux verres en boîte.
2: Parfait, voilà.
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2: Si vous avez besoin de conseils pour dépenser votre thune, on est là.
1: On est là. Toujours des bons conseils, hein, ça bouge pas. 1800 euros avec le cash code ce matin, on fait tourner la roue du réveil. Allez hop, c'est parti. Teddy, pour commencer la semaine, le cash code, c'est quoi?
2: Le 1350.
1: 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Et là voici Slimane dans 30 secondes, même pas.
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0: première fois.
1: Le son de Slimane, c'était première fois pour commencer la semaine. Bon réveil. Et merci de la démarrer avec nous cette semaine, avec l'info qu'il fallait absolument pas manquer. Vous vous souvenez de la pub d'Intermarché de l'année dernière à Noël?
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1: Exactement.
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2: On veut bien, on a peur.
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2: Oh, ça va, c'est mignon.
1: Ça va, c'est honnête.
2: Oui.
1: Dont 1€ reversé en plus à une asso qui lutte contre le cancer des enfants.
2: Et bah, raison de plus, faut pas hésiter alors.
1: Et bah, écoutez, bravo Intermarché, bien joué. Le plan de vie continue ce matin, ce plaisir. Olivia Rodrigo, Job Dead qui arrive. Avec aussi Tom Frager en classique. Vous restez avec nous? Et bah, parfait, c'est comme ça qu'on vous aime.
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30: Merci de démarrer la semaine avec nous. On fait un point sur les stations les moins chères avec Teddy Marazen. Salut.
31: Salut Mathis, bonjour à tous. Pour le samplon 95, ce matin, vous pouvez vous rendre par exemple chez Avia du côté de Novalaise, comptez 2,30 €. De 27 sinon toujours chez Avia, mais du côté de Saint-Alban-Lès, c'est toujours 2,22 € sinon dans les super rues de Laravoir et de Cognin. Et concernant le gasoil, direction le Leclerc de Vauglan ou l'Intermarché de Montmélian, comptez 2,33 € ce matin. Et sinon, c'est toujours 2,25 € dans les Total Énergie de Chambéry et de Laravoir.

0: vous croisez par ici ce matin, Olivia Rodrigo sur la radio des Savoyards, c'est votre radio. Et puis on est maintenant à 5 petits jours, ça y est, 5 jours avant l'événement le plus attendu de la région. On vous emmène avec le bus de la radio, destination Walibi Rhône-Alpes, pour venir potentiellement avec nous samedi. On joue ce matin avec Manon, salut Manon.
1: Salut Mathis.
0: Bon, Manon, il me semble que c'est une bonne semaine qui démarre parce que bah, c'est les vacances à la fin de la semaine pour toi.
1: Exactement, ouais, tout
0: trop,
1: à fait.
0: Trop bien. Tu pars un peu, tu restes dans la région, c'est comment?
1: Ben, on reste dans la région et puis si jamais je réussis à gagner, on pourra peut-être profiter de Walibi. Ce
0: serait pour commencer. C'est pas mal. Ouais, avec le bus samedi, pour gagner tes places, et ben, je te rappelle, on joue à la grotte. Trois directions, à gauche, tout droit ou alors à droite. Dis-moi Manon, est-ce que t'es prête à entrer dans la grotte?
1: Oui, je suis prête.
0: Allez, bah, c'est parti, on va où Manon?
1: À droite.
0: À droite? Ouais, moi j'irai pas là, il y a des monstres. Hein. On va où?
1: Tout droit.
0: Allez, on vérifie. Ah bah ça c'est un bon début de semaine, j'ai une bonne nouvelle pour toi Manon, je te file tes 4 places pour venir avec nous dans le bus de la radio, destination Walibi samedi, c'est gagné, bravo.
1: Trop bien, génial, merci beaucoup à Radio.
0: Avec grand plaisir, il y aura les attractions, les maisons hantées, les spectacles, le meilleur de l'ambiance de l'année qui se passe à Halloween pour Walibi. Franchement ça va être exceptionnel, on va se régaler.
1: Ouais génial, ça va être trop trop chouette.
0: Bon, tu vas amener qui toi dans le bus Manon?
1: Eh ben ma fille, mon conjoint et mes frères ou mes sœurs, on verra.
0: Eh ben voilà, toute la famille, nickel. Eh ben écoute, ouais. On se dit à samedi Manon, la suite matin c'est un trajet. Et puis tiens, dis-moi avec quelle radio tu démarres la semaine?
1: Hot Radio, bien sûr.
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0: 8h30 sur votre radio. Je vous passe pour la suite celui qui dessine les crocodiles à la perfection. Non, je vous rassure, c'est pas Teddy Marazen. C'est Julien Doré qui arrive.
1: Moi aussi, je sais faire. Hein.
0: C'est vrai, tu sais faire?
1: Ah, bien sûr.
0: Bah, tu sais quoi, on va faire un grand concours.
1: Ah.
0: On va dessiner tous les deux des crocodiles. Celui qui réussit le mieux, eh ben, ça sera voté sur Insta directement. On va vous mettre les images sur Facebook, sur Insta Haute Radio.
1: Oh là là.
0: Les infos, la météo, Teddy Marazen.
2: Un début d'automne assez doux pour l'instant, Savoie avec eux au programme pour aujourd'hui, de belles éclaircies et des passages nuageux en alternance toute la journée. Mais le soleil devrait même plutôt dominer dans l'ensemble, ce sera d'ailleurs encore le cas sur une bonne partie de la semaine. Et pour les températures, prévoyez une maximale de 20 degrés pour cet après-midi à Drumettaz, Clarafond, Cognin, Vauglan, Chambéry ou encore Aix-les-Bains. Raphaël Glucksmann a été désigné dès le premier tour candidat de la gauche social-démocrate à la présidentielle avec plus de 66% des voix. Le leader de Place Publique devance largement le premier secrétaire du Parti Socialiste, Olivier Faure, qui recueille un peu plus de 14% des voix. Les autres candidats, dont Ségolène Royal, obtiennent moins de 10%. Raphaël Glucksmann appelle désormais au rassemblement des forces de gauche à l'exception de la France Insoumise. A noter qu'après sa victoire, il a également été visé par un jet de farine alors qu'il quittait son QG. En Savoie, un important incendie s'est déclaré hier soir dans un immeuble d'habitation à Laravoir. Le feu a pris vers 21h dans un appartement situé au 5e et dernier étage d'une tour rue du Pré-Hibou. L'unique occupante du logement a été évacuée et transportée à l'hôpital de Chambéry pour une légère intoxication. 25 pompiers et 7 engins ont été mobilisés pour maîtriser les flammes. L'ensemble des habitants de l'immeuble a été évacué, le temps de sécuriser les lieux et d'évacuer les fumées. Et les premières neiges ont fait leur retour en Savoie et en Haute-Savoie avec une chute brutale des températures jusqu'à 15 degrés de moins en 48 heures. Jusqu'à 20 cm de neige fraîche ont été relevés à l'Aiguille du Midi et à Val Thorens. Un épisode accueilli favorablement par les stations qui préparent l'ouverture de la saison hivernale. À Val d'Isère, ces premières chutes auraient déjà un effet positif sur les réservations. Val Thorens prévoit d'ouvrir son domaine skiable le 21 novembre, tandis que Val Fréjus attend les vacanciers à partir du 19 décembre. Et enfin, la sécheresse de cet été a fortement réduit les récoltes de foie en Pays de Savoie, avec des baisses pouvant atteindre 50 à 70% dans certaines zones. En Haute-Savoie, les éleveurs dressent un bilan particulièrement difficile après un été marqué par la chaleur et le manque de pluie. La première coupe réalisée en mai affichait déjà 30% de foie en moins. Malgré les précipitations de ces derniers jours, les agriculteurs estiment qu'il est désormais trop tard pour espérer de nouvelles pousses.

Par City, c'est le Power en ce lundi matin. Alex Forêt n'est pas loin sur votre radio. Bon début de semaine, et là je vous le dis, c'est clairement le moment de préparer les tapas. Hein. Bah forcément, on est lundi matin, le 12 octobre, c'est la fête nationale espagnole. Bisous les Espagnols, en ce début de semaine. J'ai vu que c'est aussi l'anniversaire de Hugh Jackman, l'acteur australien qui fête ses 58 ans aujourd'hui. On l'a vu dans X-Men, Deadpool et Wolverine, magnifique. Alex Forêt, ça arrive comme promis juste après Julien Doré.

0: Alex Perron en concert en juillet 2027 à Paris. Chopez vos places, ça va partir vite. Hein. Et pour attaquer une nouvelle semaine, on est parti pour un nouveau chiffre du réveil. 6 personnes sur 10 n'ont pas changé quelque chose depuis au moins 3 ans. À votre avis, qu'est-ce que c'est? En tout cas, bah, je peux vous dire que c'est quelque chose qu'on peut oublier de renouveler. Et pourtant, bah, c'est hyper rapide à faire. Hein. Ça prend genre 2 minutes.
1: Ok.
0: Avec Teddy, on y est confronté hyper souvent.
1: Ah ouais, d'accord.
0: Je compte sur vous pour donner vos idées sur Facebook, sur Insta. Et pour le retour des hits, ce matin, on écoute Farruko, c'est Yapaké. Et la réponse qui arrive d'ici, dans 5 minutes, touche à rien.
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0: Rocco ce matin dans le réveil, et y'a pas qu'il.
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0: Et pour commencer ce lundi, je vous ai trouvé un chiffre. Franchement, c'est pépite. 6 personnes sur 10 n'ont pas changé quelque chose depuis au moins 3 ans. Je vous ai dit que c'est quelque chose qui était vraiment hyper rapide à changer, genre 1 à 2 minutes grand max. On a Amaury qui dit le parfum, Morgane la coupe de cheveux, pour Julie c'est le sac à main, et pour Dorian ça serait la sonnerie de téléphone. Ah. Je peux vous dire que c'est pas ça du tout, t'es dit.
2: Est-ce qu'on est sur le téléphone ?
0: On est sur le téléphone.
2: Eh ben je crois que je sais.
0: Eh ben vas-y.
2: Le fond d'écran.
0: Non !
2: Ah c'est pas, pas ça, ça.
0: C'est pas
2: ah mince.
0: 6 personnes sur 10 n'ont pas changé leur répondeur depuis au moins 3 ans.
2: Ah oui, alors moi...
0: C'est pas un truc de fou, ça. Vas-y.
2: Il y a un problème avec mon répondeur, je n'arrive pas à le changer. Ça dit que je suis en vacances au mois d'août. J'en peux plus, j'arrive pas à le changer.
0: Ah mais perso, je l'ai enregistré juste une fois, j'étais en seconde, ça fait 7 ans maintenant.
2: Ah oui,
0: ouais, 7 ans. Et j'y ai plus jamais touché après. Toi, t'es dit, je suis sûr qu'à l'époque, t'avais les répondeurs bien ringards, tu sais, les répondeurs avec les blagues et tout.
2: Mais oui, de ouf.
0: C'est sûr.
2: De ouf. Où tu faisais allô, allô.
0: Oui, oui, oui. Et bah, dites-nous, c'était quoi votre pire répondeur? On en parle ensemble, le Facebook Insta de la radio. Et là, pour la suite, voici Zoé, oui, après Bad Bunny.
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0: Ça prêtait 10 fumes, on s'écoute Mister No It All. Et le retour des infos et de la météo avec Teddy Marazen.
2: Un début d'automne assez doux pour l'instant. Savoie avec eux au programme pour aujourd'hui. De belles éclaircies et des passages nuageux en alternance toute la journée. Mais le soleil devrait même plutôt dominer dans l'ensemble. Ce sera d'ailleurs encore le cas sur une bonne partie de la semaine. Et pour les températures, prévoyez une maximale de 20 degrés pour cet après-midi à Drumettaz, Clarafond, Cognin, Vauglans, Chambéry ou encore Aix-les-Bains. Raphaël Glucksmann a été désigné dès le premier tour candidat de la gauche social-démocrate à la présidentielle avec plus de 66% des voix. Le leader de Place Publique devance largement le premier secrétaire du Parti Socialiste, Olivier Faure, qui recueille un peu plus de 14% des voix. Les autres candidats, dont Ségolène Royal, obtiennent moins de 10%. Raphaël Glucksmann appelle désormais au rassemblement des forces de gauche à l'exception de la France Insoumise. A noter qu'après sa victoire, il a également été visé par un jet de farine alors qu'il quittait son QG. En Savoie, un important incendie s'est déclaré hier soir dans un immeuble d'habitation à Laravoir. Le feu a pris vers 21h dans un appartement situé au 5e et dernier étage d'une tour rue du Pré-Hibou. L'unique occupante du logement a été évacuée et transportée à l'hôpital de Chambéry pour une légère intoxication. 25 pompiers et 7 engins ont été mobilisés pour maîtriser les flammes. L'ensemble des habitants de l'immeuble a été évacué, le temps de sécuriser les lieux et d'évacuer les fumées. Et les premières neiges ont fait leur retour en Savoie et en Haute-Savoie avec une chute brutale des températures jusqu'à 15 degrés de moins en 48 heures. Jusqu'à 20 cm de neige fraîche ont été relevés à l'Aiguille du Midi et à Val Thorens. Un épisode accueilli favorablement par les stations qui préparent l'ouverture de la saison hivernale. À Val d'Isère, ces premières chutes auraient déjà un effet positif sur les réservations. Val Thorens prévoit d'ouvrir son domaine skiable le 21 novembre, tandis que Val Fréjus attend les vacanciers à partir du 19 décembre. Et enfin, la sécheresse de cet été a fortement réduit les récoltes de foie en Pays de Savoie, avec des baisses pouvant atteindre 50 à 70% dans certaines zones. En Haute-Savoie, les éleveurs dressent un bilan particulièrement difficile après un été marqué par la chaleur et le manque de pluie. La première coupe réalisée en mai affichait déjà 30% de foie en moins. Malgré les précipitations de ces derniers jours, les agriculteurs estiment qu'il est désormais trop tard pour espérer de nouvelles pousses.

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1: Eh ben allez, on est lundi matin, un lundi qui pourrait peut-être commencer pour vous avec 1800 euros en plus sur le compte en banque. Bah oui, ça va peut-être tomber chez Mélanie ce matin, on la rappelle directement. J'espère que Mélanie a entendu la combinaison à 8h05. Première étape, il faut répondre. C'est pas le plus évident.
2: Non.
1: Allô Mélanie ?
3: Oui, allô ?
1: Oui, c'est Mathis du Réveil, tu vas bien ?
3: Ça va et toi ?
1: Oui, je voulais savoir si t'avais entendu le cache-code ce matin.
3: Ah non, je l'ai pas entendu.
1: Mais tu faisais quoi à 8h05 tout à l'heure ?
3: Bah, j'étais au travail.
1: T'étais au travail ? À 8h05 ouais. Déjà, mais toi tu bosses tôt, hein. Tu fais quoi ?
3: Bah moi je travaille en communication.
1: Très bien, et eh bien écoute, tu sais quoi, je te laisse quand même une deuxième chance. Je te laisse donner une combinaison à 4 chiffres.
3: Ok, 34-82. Ouais.
1: Allez bah écoute, on vérifie. Direction le coffre, on y va, tape le code. Eh bien écoute, c'était pas la bonne combinaison Mélanie.
3: Bah, on va tant pis. De toute façon, j'avais pas entendu, donc j'avais pas beaucoup de chance.
1: Pas de regret, du coup.
3: Non, tant pis, c'est pas grave.
1: On ajoute 100 euros pour demain, on sera 1900 euros déjà à gagner. Je compte sur toi pour être au rendez-vous demain, du coup, Mélanie.
3: Oh bah là, je serai levée à l'heure prête.
1: Allez, nickel, on fait comme ça. La suite, c'est Vianney qui arrive avec aussi Avicii, Allo et Black dans le réveil.
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0: Il y a un mec qui passe une tête en dehors de sa cabane là. On lui fait un coucou ce matin.
1: Coucou bien-né.
0: 6h10, ouais, retour aux sources pour Vianney avec sa cabane, les derniers temps, mais pas que. Je vous rappelle qu'il y a son nouvel album, Les Évadés, qui s'arrive. Je crois qu'il reste plus que 3 semaines à attendre, un truc comme ça. Ça sera pour le 6 novembre prochain. C'est un nouvel album d'ailleurs composé 100% à la main, sans ordinateur. Hein.
2: Très fort.
0: Ça, c'est la grande classe. Hein.
2: Ouais.
0: Puis derrière, grande tournée qui va passer partout en France à partir de mars prochain. Et je peux vous le dire, il va falloir des bras pour déplacer la cabane, je pense. Hein. Envoyez vos candidatures spontanées, je pense qu'il y a du taf. Open Max Arcelor, c'est la suite des hits pour commencer la journée. On s'écoute Forte de Flore. Et Camaro est pas loin en classique.
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0: Merci de démarrer la semaine avec nous. On fait un point sur les stations les moins chères avec Teddy Marazen. Salut.
29: Salut Mathis, bonjour à tous. Pour le samplon 95, ce matin, vous pouvez vous rendre par exemple chez Avia du côté de Novalès, comptez 2,30€. De 27 sinon toujours chez Avia, mais du côté de Saint-Alban-Lès, c'est toujours 2,22€ sinon dans les super-U de Laravoir et de Cognin. Et concernant le gasoil, direction le Leclerc de Vauglans ou l'Intermarché de Montmélion, comptez 2,33€ ce matin. Et sinon, c'est toujours 2,25€ dans les Total Énergie de Chambéry et de Laravoir.

0: Breton en Savoie. On vient de s'écouter Offenbach avec Star Sailor sur Hot Radio.
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0: 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On écoute Camaro avec aussi Damien ou David.
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0: Il est 9h30 sur votre radio, bienvenue. Pour la suite, celle qu'on a vue ce week-end sur un balcon à Nantes, elle a mis une petite banderole. Elle a annoncé la date de son prochain album.
1: Ah oui,
0: et ce sera pour le 20 novembre prochain. Trop la classe. Adèle Castillon qui arrive. Après les infos, la météo, Teddy Marazen.
2: Un début d'automne assez doux pour l'instant en Savoie avec au programme pour aujourd'hui de belles éclaircies et des passages nuageux en alternance toute la journée. Mais le soleil devrait même plutôt dominer dans l'ensemble, ce sera d'ailleurs encore le cas sur une bonne partie de la semaine. Et pour les températures, prévoyez une maximale de 20 degrés pour cet après-midi à Drumettaz, Clarafond, Cognin, Vauglans, Chambéry ou encore Aix-les-Bains. Raphaël Glucksmann a été désigné dès le premier tour candidat de la gauche social-démocrate à la présidentielle avec plus de 66% des voix. Le leader de Place Publique devance largement le premier secrétaire du Parti Socialiste, Olivier Faure, qui recueille un peu plus de 14% des voix. Les autres candidats, dont Ségolène Royal, obtiennent moins de 10%. Raphaël Glucksmann appelle désormais au rassemblement des forces de gauche à l'exception de la France Insoumise. A noter qu'après sa victoire, il a également été visé par un jet de farine alors qu'il quittait son QG. En Savoie, un important incendie s'est déclaré hier soir dans un immeuble d'habitation à Laravoir. Le feu a pris vers 21h dans un appartement situé au 5e et dernier étage d'une tour rue du Pré-Hibou. L'unique occupante du logement a été évacuée et transportée à l'hôpital de Chambéry pour une légère intoxication. 25 pompiers et 7 engins ont été mobilisés pour maîtriser les flammes. L'ensemble des habitants de l'immeuble a été évacué, le temps de sécuriser les lieux et d'évacuer les fumées. Et les premières neiges ont fait leur retour en Savoie et en Haute-Savoie avec une chute brutale des températures jusqu'à 15 degrés de moins en 48 heures. Jusqu'à 20 cm de neige fraîche ont été relevés à l'Aiguille du Midi et à Val Thorens. Un épisode accueilli favorablement par les stations qui préparent l'ouverture de la saison hivernale. À Val d'Isère, ces premières chutes auraient déjà un effet positif sur les réservations. Val Thorens prévoit d'ouvrir son domaine skiable le 21 novembre, tandis que Val Fréjus attend les vacanciers à partir du 19 décembre. Et enfin, la sécheresse de cet été a fortement réduit les récoltes de foie en Pays de Savoie, avec des baisses pouvant atteindre 50 à 70% dans certaines zones. En Haute-Savoie, les éleveurs dressent un bilan particulièrement difficile après un été marqué par la chaleur et le manque de pluie. La première coupe réalisée en mai affichait déjà 30% de foie en moins. Malgré les précipitations de ces derniers jours, les agriculteurs estiment qu'il est désormais trop tard pour espérer de nouvelles pousses.

Castillon sur votre radio. Vous en voulez encore? Eh ben allez, c'est cadeau, sortez vos barbecues. On s'écoute Louis Fancy maintenant, et juste après on part pécho sur la piste avec Eva. Ça c'est un beau programme, je peux vous le dire. Tout va bien, c'est lundi matin.

0: T'as pécho toi?
1: Ah, il y a 13 ans de ça, ouais.
0: Il va ce matin dans le réveil.
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0: Ouais, Family 7-11-12, et là on commence la journée ensemble. Avec le son de Tame Impala, Jenny Dracula qui arrive très vite à la maison. Et puis Guillaume qui arrive tout à l'heure à partir de 10h. Salut, à demain.
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0: Ferry ou encore Aix-les-Bains. Raphaël Glucksmann a été désigné dès le premier tour candidat de la gauche social-démocrate à la présidentielle avec plus de 66% des voix. Le leader de Place Publique devance largement le premier secrétaire du Parti socialiste, Olivier Faure, qui recueille un peu plus de 14% des voix. Les autres candidats, dont Ségolène Royal, obtiennent moins de 10%. Raphaël Glucksmann appelle désormais au rassemblement des forces de gauche à l'exception de la France insoumise. A noter qu'après sa victoire, il a également été visé par un jet de farine alors qu'il quittait son QG. En Savoie, un important incendie s'est déclaré hier soir dans un immeuble d'habitation à Laravoir. Le feu a pris vers 21h dans un appartement situé au 5e et dernier étage d'une tour rue du Pré-Hibou. L'unique occupante du logement a été évacuée et transportée à l'hôpital de Chambéry pour une légère intoxication. 25 pompiers et 7 engins ont été mobilisés pour maîtriser les flammes. L'ensemble des habitants de l'immeuble a été évacué, le temps de sécuriser les lieux et d'évacuer les fumées. Et les premières neiges ont fait leur retour en Savoie et en Haute-Savoie avec une chute brutale des températures jusqu'à 15 degrés de moins en 48 heures. Jusqu'à 20 cm de neige fraîche ont été relevés à l'Aiguille du Midi et à Val Thorens. Un épisode accueilli favorablement par les stations qui préparent l'ouverture de la saison hivernale. À Val d'Isère, ces premières chutes auraient déjà un effet positif sur les réservations. Val Thorens prévoit d'ouvrir son domaine skiable le 21 novembre, tandis que Val Fréjus attend les vacanciers à partir du 19 décembre. Et enfin, la sécheresse de cet été a fortement réduit les récoltes de foie en Pays de Savoie, avec des baisses pouvant atteindre 50 à 70% dans certaines zones. En Haute-Savoie, les éleveurs dressent un bilan particulièrement difficile après un été marqué par la chaleur et le manque de pluie. La première coupe réalisée en mai affichait déjà 30% de foie en moins. Malgré les précipitations de ces derniers jours, les agriculteurs estiment qu'il est désormais trop tard pour espérer de nouvelles pousses.
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0: Pour le samplon 95, direction par exemple Avia à Novalaise, comptez 2,30€ aujourd'hui. 2,27€ sinon toujours chez Avia mais à Saint-Alban-Lez. C'est toujours 2,22€ dans les Super U de Laravoir et de Cognin. Et concernant le gasoil, vous pouvez vous rendre par exemple au Leclerc de Vauglan ou à l'Intermarché de Montmélian. C'est 2,33€ aujourd'hui. Et enfin sinon comptez toujours 2,25€ dans les Total Energy de Chambéry et de Laravoir.

0: On aura Justin Jackson et Manon Lisa pour commencer l'émission du jour. Eh oui, bonjour tout le monde, bonjour et bienvenue, moi c'est Guillaume. On passe le 10h-13h de ce lundi ensemble, ce lundi 12 octobre aujourd'hui. J'espère que vous avez passé un bon week-end, vous êtes bien reposés. On va parler ciné dans quelques minutes. Et puis au programme de l'émission du jour, on va s'intéresser justement au film Dune 1, 2 qui vont ressortir au cinéma avant l'arrivée du nouveau, Dune 3. On va parler d'un nouveau spectacle d'humour, vous pouvez réserver vos places. Enfin c'est un truc un peu marrant, un peu compliqué, mais je vais vous expliquer, c'est pour les Restos du cœur. Et puis une BD qui est sortie, adaptée d'une série, la série Friends, avec une bande dessinée en 180 pages, ça peut être très sympa aussi. Voilà le programme de l'émission qui commence donc avec Manon Lisa.
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0: Manon Lisa à suivre avec Le Petit Pêcheur, ce sera juste après Justin Jack Style et John avec Turn the Light Off.
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1: La radio de Chambéry et Manon Lisa avec son petit pêcheur. Et là, je vous emmène au ciné au Pâté Chambéry pour découvrir l'avant-première de Louise la Lisa. Louise la Lisa, c'est un long-métrage documentaire qui suit la superstar internationale Lisa pendant une année charnière passée loin de son groupe de K-pop, le groupe Blackpink. Évidemment, Louise la Lisa à découvrir aujourd'hui, en ce lundi, à 19h45 au Pâté Chambéry. Shakira Burna Boy, Die Die, ça arrive juste après le classique de Keisha, voici TikTok.
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Marouko en ce lundi matin pour bien commencer la semaine. Bienvenue. Dans un instant, je vais vous parler de Dune. Dune 3 qui va sortir au cinéma en décembre et Dune 1 et 2 qui vont revenir. Question de réviser. Question d'être au point. Ray, d'abord avec Where's My Husband, après Olivia Rodrigo. Voici Drop Dead maintenant sur votre radio. 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

0: On aura Estelle et Kaigo, c'est promis avant 11h. Tiens, mot de ciné, vous attendez peut-être impatiemment l'arrivée de Dune 3 de Denis Villeneuve avec Timothée Chalamet, Zendaya et Jason Momoa au cinéma. Je rappelle la date de sortie officielle, ce sera le mercredi 16 décembre, et ben un petit peu avant, quelques semaines avant, le 11 novembre, ils ont décidé de ressortir les deux premiers, Dune 1 sorti en 2021 et Dune 2 en 2024. Question de réviser un peu avant de découvrir le nouveau film Dune 3, je vous rappelle, hein, 16 décembre au cinéma, et donc les deux premiers reviennent le 11 novembre. C'est-à-dire dans un mois. Estelle te rencontrer encore et Kaigo avec Firestorm. C'est ton programme dans un instant, bougez pas.
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1: Il est 11h, c'est votre radio. Temper City maintenant avec Self-Aware et Big Flo et Oli qui arrivent juste après. Et ce sera avec Dommage.
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0: En vrai, on n'est pas bien là, mais si. Mais si, on est bien là. En ce lundi 12, aujourd'hui, le 12 octobre, la 42e semaine qui commence, 285e jour de l'année. Samedi, les vacances scolaires partout en France, les vacances de Toussaint, première de l'année scolaire 2026-2027. On est à 74 jours de Noël. On fête l'anniversaire aujourd'hui de Hugh Jackman, l'acteur australien. Bon, bah, c'est Wolverine, hein. 58 ans. Il y a Patrick Bosso, l'humoriste marseillais, qui fête son anniversaire, il a 64 ans. Et puis Brigitte Lahaie, qui est née à Tourcoing, qui a fait des films érotiques dans les années 70 et 80, et qui est depuis devenue animatrice, vous le savez peut-être, radio-télé. Et bien là, aujourd'hui, 71 ans, Brigitte Lahaie, elle s'appelle pas comme ça d'ailleurs, elle s'appelle Brigitte Van Meer Hegg, c'est son vrai nom. Je vous laisse aller consulter vous-même sa filmographie. Mais par exemple, en 1978, elle a tourné un film qui s'appelle Touche pas aux zizi. Bon, par exemple. Allez, Teddy Swims qui arrive avec Mister No It All et AOMC Solar comme Caroline dans un instant.
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0: On avait Mister No It All et Teddy Swims sur la radio de Chambéry.
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0: La plaque pour aujourd'hui, ce sera une Opel grise DN846 de lettres. On l'a vu à Technolac au Bourget du Lac. 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BTS qui arrive avec Swim, ce sera dans un instant, mais d'abord classique Hot Radio avec Sophie, Elise, Bextor et le Murder on the Dance Floor.

Jim Classy Rose, c'était trop bien ça. À l'instant sur votre radio. Jim Classy Rose avec Adam Levine de Maroon 5. Avec ce titre, c'était Stereo Hearts. On va parler des enflures dans 10 minutes. Ce sont les enfoirés, mais version humoristique. Et ils ont eu une super bonne idée pour ramener jusqu'à 1 million d'euros dans les caisses des Restos du Cœur. Je vous raconte ça le temps d'écouter Charlotte Cardin avec Tant pis pour elle et Offenbach et Star Sailor. Maintenant, voici Fort to the Floor sur votre radio.

0: On va écouter Mike Lemore et Mossimane à Gaston-Roussel avant midi. Le spectacle au profit des Restos du Cœur, les Enfoirés, ce sera à Strasbourg cette année, du 12 au 18 janvier au Zénith Europe de Strasbourg. Et une petite nouveauté pour 2026, un nouveau spectacle qui s'appelle Les Enflures. C'est Les Enfoirés, mais version comique, avec Jarry, Kev Adams, Claudia Tagbo, Elodie Pou ou encore Redouane Bougueraba par exemple. Et ce sera au Casino de Paris les 4 et 5 avril prochains. La bonne idée, c'est que pour assister à ce spectacle d'humour, Les Enflures, il faut participer à une tombola. Il faut acheter un billet, 2 euros pour tenter de gagner 2 places. Il y en aura 500 000 tickets de tombola vendus, donc 1 million d'euros pour les restos pour 2 fois 800 places en vrai. Eh, y en a là-dedans, le mec réfléchit. Avant midi, on écoute Mossimane, Gaëtan Roussel avec Soon et Mike Lemore avec Can't Hold Us aussi. À midi, l'info, Teddy Marazel.
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0: et l'après-midi à Chambéry et l'Aravoir. Une nouvelle semaine de mobilisation s'ouvre pour les lycéens avec un appel national à la grève demain pour réclamer davantage de moyens dans l'éducation nationale, des classes moins chargées et une réforme de Parcoursup. Malgré l'annonce de 3000 professeurs remplaçants, la colère ne retombe pas. En parallèle, un retour des gilets jaunes est annoncé samedi sur fond de hausse des prix des carburants. Les autorités redoutent une convergence des mouvements sociaux à quelques jours des vacances de la Toussaint. Et justement, les lycéens poursuivent leur mobilisation dans les pays de Savoie. À Annecy, environ 200 élèves se sont rassemblés devant le lycée Charles Baudelaire ce matin après une tentative de blocage des deux entrées de l'établissement. Le proviseur et des enseignants ont empêché le blocage d'un des accès permettant aux élèves qui le souhaitent d'aller en cours. Quelques tirs de mortier ont également été signalés en l'air. Deux véhicules de police étaient positionnés aux abords du lycée. Et dans l'actualité, également près de 1500 personnes ont participé samedi à la marche des fiertés de Chambéry. Pour cette cinquième édition, le rassemblement a réuni des participants venus de tout le département avec des pancartes, des drapeaux et des slogans pour défendre les droits des personnes LGBT+. Après plusieurs prises de parole d'associations, le cortège s'est élancé dans les rues du centre-ville au rythme de chants et de revendications politiques, notamment contre l'extrême droite. Et on termine par un mot de rugby avec le SOC qui reçoit Vienne. C'est déjà la 8e journée de National. Nos Savoyards vont tenter d'enchaîner une 5e victoire consécutive. 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
0: Pour le samplon 95, direction par exemple Avia à Novalès, compté 2,30€ aujourd'hui. 2,27€ sinon toujours chez Avia, mais à Saint-Alban-Lès. C'est toujours 2,22€ dans les Super U de l'Aravoir et de Cognin. Et concernant le gasoil, vous pouvez vous rendre par exemple au Leclerc de Vauglan ou à l'Intermarché de Montmélian. C'est 2,33€ aujourd'hui. Et enfin sinon, comptez toujours 2,25€ dans les Total Energy de Chambéry et de l'Aravoir.

0: 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Dans un instant, Kat Sai qui arrive avec Animal et Bébé Rexha avec New Religion.
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Katsai avec Animal sur la radio de Chambéry. La suite, un classique à Outkast et Ya, puis Tovlo et Stromae avec Des Fleurs. Et là, je vous emmène au ciné au Pâté Chambéry pour découvrir l'avant-première de Always la Lisa. Always la Lisa, c'est un long-métrage documentaire qui suit la superstar internationale Lisa pendant une année charnière passée loin de son groupe de K-pop, le groupe Blackpink. Évidemment, Always la Lisa à découvrir aujourd'hui, en ce lundi, à 19h45 au Pâté Chambéry.

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0: FM sur votre radio. Avicii, on vient d'écouter à l'instant Addicted to You. Dans 10 minutes, je vais vous parler d'une bande dessinée qui vient de sortir consacrée à une série à succès. Énorme succès avec des amis. Ouais, j'en dis pas plus. D'abord, on écoute Taylor Swift avec The Fate of Ophelia. Ce sera juste après Manon Lisa. Voici Le Petit Pêcheur sur votre radio.
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0: On va écouter Tyrann, Ugel avec Ultranaté et Imael Angel aussi dans un instant avant 13h. Et pour les fans de la série Friends, il y a une bande dessinée qui va sortir, enfin qui est sortie d'ailleurs, qui est sortie mercredi dernier, 180 pages, une bande dessinée sur la série Friends, la success story de la série. D'ailleurs, ça s'appelle Nos meilleurs amis. Ça peut être une idée de cadeau pour Noël. Ouais, je sais, je suis un peu en avance. Nos meilleurs amis. Ugel, Ultranaté, avec le son d'Imael Angel. Moving to the Sun, on écoute ça juste après Tyrann avec Shape of You. À 13h, ce sera l'info. Et moi, je vous dis à demain.
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2: Un début d'automne aux airs de printemps en Savoie. Quelques rares passages nuageux vont faire encore quelques apparitions demain, mais dans l'ensemble, c'est une nouvelle fois le soleil qui va largement dominer. Ce sera d'ailleurs comme ça une bonne partie de la semaine. Et pour les températures, prévoyez une minimale de 9 degrés pour demain matin à Saint-Alban-Lez et à Vouglan. Et il fera jusqu'à 20 degrés l'après-midi à Chambéry et Laravoir. Une nouvelle semaine de mobilisation s'ouvre pour les lycéens avec un appel national à la grève demain pour réclamer davantage de moyens dans l'éducation nationale, des classes moins chargées et une réforme de Parcoursup. Malgré l'annonce de 3000 professeurs remplaçants, la colère ne retombe pas. En parallèle, un retour des gilets jaunes est annoncé samedi sur fond de hausse des prix des carburants. Les autorités redoutent une convergence des mouvements sociaux à quelques jours des vacances de la Toussaint. Et justement, les lycéens poursuivent leur mobilisation dans les pays de Savoie. À Annecy, environ 200 élèves se sont rassemblés devant le lycée Charles Baudelaire ce matin après une tentative de blocage des deux entrées de l'établissement. Le proviseur et des enseignants ont empêché le blocage d'un des accès permettant aux élèves qui le souhaitent d'aller en cours. Quelques tirs de mortier ont également été signalés en l'air. Deux véhicules de police étaient positionnés aux abords du lycée. Et dans l'actualité, également près de 1500 personnes ont participé

Pour le samplon 95, direction par exemple Avia à Novalès, compté 2,30€ aujourd'hui. 2,27€ sinon toujours chez Avia, mais à Saint-Alban-Lez. C'est toujours 2,22€ dans les Super U de la Ravoir et de Cognin. Et concernant le gasoil, vous pouvez vous rendre par exemple au Leclerc de Vauglan ou à l'Intermarché de Montmélian. C'est 2,33€ aujourd'hui. Et enfin sinon, comptez toujours 2,25€ dans les Total Energy de Chambéry et de la Ravoir.

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Faut que je vous raconte quelque chose sur mon couple que moi-même j'ai mis beaucoup de temps à m'avouer. Mais je pense que ça pourrait être libérateur.

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1: Une nouvelle heure de hit qui démarre ce lundi après-midi. Voici Katy Perry sur votre radio.
2: Juste après le tout dernier Teddy Swim, c'est Mr. Night All, la famille.
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1: BUS, pendant ce temps, l'heure des infos et de l'actu.
2: Et la météo pour demain, Teddy Marazen.
4: Un début d'automne aux airs de printemps en Savoie. Quelques rares passages nuageux vont faire encore quelques apparitions demain, mais dans l'ensemble, c'est une nouvelle fois le soleil qui va largement dominer. Ce sera d'ailleurs comme ça une bonne partie de la semaine. Et pour les températures, prévoyez une minimale de 9 degrés pour demain matin à Saint-Alban-l'Est et à Vouglans. Et il fera jusqu'à 20 degrés l'après-midi à Chambéry et Laravoir. Une nouvelle semaine de mobilisation s'ouvre pour les lycéens avec un appel national à la grève demain pour réclamer davantage de moyens dans l'éducation nationale, des classes moins chargées et une réforme de Parcoursup. Malgré l'annonce de 3000 professeurs remplaçants, la colère ne retombe pas. En parallèle, un retour des gilets jaunes est annoncé samedi sur fond de hausse des prix des carburants. Les autorités redoutent une convergence des mouvements sociaux à quelques jours des vacances de la Toussaint. Et justement, les lycéens poursuivent leur mobilisation dans les pays de Savoie. À Annecy, environ 200 élèves se sont rassemblés devant le lycée Charles Baudelaire ce matin après une tentative de blocage des deux entrées de l'établissement. Le proviseur et des enseignants ont empêché le blocage d'un des accès permettant aux élèves qui le souhaitent d'aller en cours. Quelques tirs de mortier ont également été signalés en l'air. Deux véhicules de police étaient positionnés aux abords du lycée. Et dans l'actualité, également près de 1500 personnes ont participé samedi à la marche des fiertés de Chambéry. Pour cette cinquième édition, le rassemblement a réuni des participants venus de tout le département avec des pancartes, des drapeaux et des slogans pour défendre les droits des personnes LGBT+. Après plusieurs prises de parole d'associations, le cortège s'était lancé dans les rues du centre-ville au rythme de chants et de revendications politiques, notamment contre l'extrême droite. Et on termine par un mot de rugby avec le SOC qui reçoit Vienne. C'est déjà la huitième journée de National. Nos Savoyards vont tenter d'enchaîner une cinquième

0: Katy Perry, c'est Teenage Dream.
1: Jusqu'à 19h, c'est la family.
0: Et on est super content de vous retrouver, ça y est, nouvelle semaine, peut-être la dernière avant les vacances scolaires. Pour vous qui arrivent, ça sera vendredi soir.
2: Hola muchachas, hola muchachos, comment estas?
0: Bien, y tu?
2: Ah, c'est la fête nationale espagnole aujourd'hui.
0: Et bah bonne fête
2: c'est
0: à vous.
2: C'est pour
0: ça. Bonne fête si jamais vous avez des origines espagnoles. Oui. Et surtout, soyez bien là. Je vous le dis, dans à peu près une demi-heure, 40 minutes, on va voir, j'ai le cadeau que les auditeurs de la famille ont choisi pour l'anniversaire de Mathilde. Oh, j'avais lancé un grand sondage.
2: Ouais.
0: J'ai tenu ma parole.
2: Et c'est un bon cadeau sur 10. Tu peux me dire au moins, oh, c'est dans un petit sac mignon et tout. Sur 10.
0: Je l'ai pris à ma mère, cadeau, le sac.
2: C'est un cadeau bien comment? Est-ce que les auditeurs ont été sympas avec moi?
0: Pour moi, on est sur 10 sur 10. Ça correspond parfaitement à ta personnalité. Restez là. Ça sera dans les prochaines minutes. En attendant, eh ben, on va vous faire plaisir puisqu'on vous offre un séjour au ski direction l'une des plus grosses stations de ski pour vous faire plaisir. On va tout vous expliquer. Mais avant, c'est Voït. Et ça, c'est juste parfait pour rentrer à la maison. Offenbach, la reprise de Star Sailor.
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0: Offenbach, la reprise de Star Sailor dans la radio locale numéro 1 des Savoyards.
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0: J'ai tellement hâte. On vous rappelle que ça va être pour fêter les vacances scolaires. Ça sera ce samedi.
2: C'est ça, on y approche. On n'en a jamais été aussi frais pour monter avec nous dans le bus BUS, envoyé par SMS au 7-11-12.
0: Et d'ailleurs, on a les déguisements. On est allé s'équiper chez le petit festif. Vous donnez le nom de la radio en caisse, vous aurez moins 15%. Les déguisements sont fameux. On accueille tout de suite maintenant qui a envoyé bus, c'est
2: Cindy qui est avec nous. Salut Cindy.
0: Salut Cindy.
3: Salut Mathilde, salut Jérém, salut la famille.
0: Et bah bienvenue Cindy, on est trop content de t'avoir au téléphone. Tu joues pour monter avec toute ta famille dans le bus, c'est ça?
3: Oui.
0: Est-ce que tu es prête à affronter
2: grave, elle est à fond là.
0: La caverne qui fait peur, c'est la grotte.
2: Allez, on est dans la grotte Cindy, on va où? On va à gauche, on va tout droit ou on va à droite?
3: À droite.
2: On va à droite. À gauche.
0: Cindy, on est sincèrement désolé pour toi. Il y a 4 places pour venir dans le bus.
2: Bravo, bravo Cindy.
3: Merci beaucoup, vous êtes le meilleur.
0: Ouais, Cindy, elle va être incroyable. Ça va être une ambiance de dingue dans le bus, je vous l'annonce. Si vous aussi, vous voulez venir avec nous ce samedi avec votre famille, c'est pas trop tard, BUS au 7-11-12.
2: Bisous Cindy, on se dit à ce samedi.
3: Bisous, merci beaucoup.
0: Et Cindy, tu viens déguisée, hein. Attention, hein.
3: Avec plaisir, avec mon micro aussi.
0: Ah ouais, ah oui. C'est peut-être pas, mais on verra. Spice Girl, voici Wannabe, la famille.
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1: C'est ce qu'on appelle un coup de cœur haute radio. C'était Estelle, te rencontrer encore. Avec, je vous l'annonce officiellement, ça sera à 17h05. Okay. Le cadeau de Mathilde pour son anniversaire que les auditeurs de la famille.
2: Oh là là, j'ai hâte.
1: Et moi, avons choisi. D'ailleurs, merci beaucoup, puisqu'il y a plein de messages qui continuent d'arriver. T'as
2: oui,
1: de la chance. Hein.
2: Mais d'ailleurs, j'ai peur du cadeau en voyant certains messages. Ça m'inquiète plus qu'autre chose, quand même, cette histoire.
1: Juste pour répondre, oui, Mathilde est en couple. Voilà, je dis que ça comme ça, parce que j'ai vu passer certains messages. Ne vous fatiguez pas.
2: Non.
1: Revenons dans 3 minutes. Le retour de TV News, le meilleur de ce qu'il ne faut pas oublier de mater.
2: Tout à l'heure, il y aura la nouvelle saison d'une série qui est trop attendue, adaptée d'un manga. Sinon, notre réconfort tranquille du lundi soir. Ou alors, petite soirée film iconique à l'ancienne.
1: Le temps de se faire plaisir avant TV News avec Voït.
2: Notre énorme coup de cœur, Adèle Castillon, était avec toi, qui a annoncé son nouvel album là, ce week-end du côté de Nantes. Mais avant, un petit souvenir, All City et Carly Rae Jepsen, c'est Good Times, la famille. Always.

0: C'est trop bon ça. All City et Carrie Rae Jepsen en ce lundi, c'est Good Time.
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0: Avec dans un instant, on va vous révéler le séjour qu'on vous file dans une des plus belles stations de France. Il y aura de la neige, c'est un séjour la totale de la totale, on va tout vous expliquer. Mais avant, retour TV News.
2: Ce soir à la télé, c'est l'événement du côté de TF1 parce que c'est la toute nouvelle saison de la série adaptée du manga Cat Sai avec Camille Lou. On a deux épisodes inédits ce soir. Et en plus de ça, vu que c'est en partenariat avec Netflix, et ben les deux premiers épisodes, si vous avez peut-être pas envie des pubs TF1 et que vous êtes abonné Netflix, ils sont disponibles sur Netflix.
0: Non, il y a aussi les pubs sur Netflix.
2: Ah ouais ?
0: Cat Sai, c'est ça.
2: Tu t'es fait avoir, toi, alors. Donc ça, c'est sur TF1 tout à l'heure. Sinon, du côté de M6, c'est notre petit réconfort. Du lundi soir, l'amour est dans le pré. Avec les séjours à la ferme qui battent leur plein pour les agriculteurs et les sélectionnés. Et moi, ce que j'adore, c'est que tous les moyens sont bons pour essayer de conquérir les agriculteurs. Ils essayent de les soudoyer avec des petits cadeaux. Des fois, les cadeaux, ils sont faits main.
3: Je vais ramener un petit truc quand même que j'ai fait. C'est ton chat.
4: Avec ouais. Un petit chat qui ressemble à mon chat. Merci.
0: C'est quoi l'histoire ?
2: En gros, elle lui a fait une peinture, enfin un dessin de son chat.
0: D'accord.
2: Dans les champs, il est ah ouais, un chat. Ouais, qui ressemble à mon chat.
0: Ouais, d'accord, ok.
2: Il a l'air vachement emballé par le cadeau, quoi. Clément.
0: Comme on dit, il est pas hypé. Hein.
2: Non, pas du tout.
0: Donc, ça, c'est sur M6, à ne pas louper, ça continue. L'amour est dans le pré. Et on termine vraiment en 5 secondes avec un film iconique.
2: C'est sur France 3 tout à l'heure, c'est James Bond 007 contre Dr. No. C'était le film à l'ancienne avec Sean Connery en James Bond.
0: My name is Bond. James Bond.
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0: Dernier Guetta et Bébé Rexha, Sad Girls. C'est le nouveau qui arrive après Adèle Cassillon. C'était avec toi.

0: Tous vos artistes préférés, c'est ici comme le top 3 des stations de carburant les moins chères près de chez vous.
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0: Allez, c'est le moment de vous dire où vous allez pouvoir partir en vacances. Écoutez bien, la famille, on va vous envoyer pour le coup avec votre famille, c'est pour 4 personnes.
2: Pour 4 personnes, une semaine complète, 7 jours avec le logement, avec les remontées mécaniques, direction Risoul 1850, c'est dans le domaine de la Forêt Blanche. Le sommet, 2700 mètres d'altitude.
0: Ça a l'air magnifique.
2: 185 km de piste, il y a 36 remontées mécaniques, c'est vraiment une station énorme, parfaite. Pour kiffer avec toute votre famille, pour aller faire du ski, du snow ou même de la luge.
0: Si vous voulez mieux vous représenter, 185 km de piste, pour Mathilde, c'est genre 2 heures.
2: Oui.
0: Pour moi, c'est une semaine.
2: Voilà, pour vous dire un peu. Ça dépend de votre niveau de ski. Pour choper le séjour pour toute votre famille pour cet hiver, c'est maintenant sur notre WhatsApp, Family 07 57 84 11 11.
0: On vous souhaite bonne chance pendant le dernier BTS. Swim, c'est ce qui arrive.
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0: Amir, on dirait. Et on dirait bien que vous êtes sur votre radio. Avec la meilleure playlist des Alpes, c'est là, ça continue. Dernier BTS et Swim. Il y aura Jen Ayash aussi, la chanteuse de Superbus, avant 17h.
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3: Pour le samplon 95, direction par exemple Avia à Novalès, compté 2,30€ aujourd'hui. 2,27€ sinon toujours chez Avia, mais à Saint-Alban-Lès. C'est toujours 2,22€ dans les Super U de Laravoir et de Cognin. Et concernant le gasoil, vous pouvez vous rendre par exemple au Leclerc de Vauglan ou à l'Intermarché de Montmélian. C'est 2,33€ aujourd'hui. Et enfin sinon, compté toujours 2,25€ dans les Total Energy de Chambéry et de Laravoir.

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1: 17h, ici, vous êtes dans la Haute Family.
2: Maître Gims à l'ancienne, belle là, juste après les 4 sailles.
1: Très belle imitation. Ah ouais. 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
1: Franchement, il y a deux personnes qui imitent super bien, c'est Mathilde et c'est Canteloup sur TF1. Quasiment les deux mêmes. 17h, Haute Radio. Avant de jouer ensemble et de vous emmener au ski, voici l'info et la météo de Teddy Marazen.
4: Un début d'automne aux airs de printemps en Savoie. Quelques rares passages nuageux vont faire encore quelques apparitions demain, mais dans l'ensemble, c'est une nouvelle fois le soleil qui va largement dominer. Ce sera d'ailleurs comme ça une bonne partie de la semaine. Et pour les températures, prévoyez une minimale de 9 degrés pour demain matin à Saint-Alban-l'Est et à Vauglans. Et il fera jusqu'à 20 degrés l'après-midi à Chambéry et Laravoir. Une nouvelle semaine de mobilisation s'ouvre pour les lycéens avec un appel national à la grève demain pour réclamer davantage de moyens dans l'éducation nationale, des classes moins chargées et une réforme de Parcoursup. Malgré l'annonce de 3000 professeurs remplaçants, la colère ne retombe pas. En parallèle, un retour des gilets jaunes est annoncé samedi sur fond de hausse des prix des carburants. Les autorités redoutent une convergence des mouvements sociaux à quelques jours des vacances de la Toussaint. Et justement, les lycéens poursuivent leur mobilisation dans les pays de Savoie. À Annecy, environ 200 élèves se sont rassemblés devant le lycée Charles Baudelaire ce matin après une tentative de blocage des deux entrées de l'établissement. Le proviseur et des enseignants ont empêché le blocage d'un des accès permettant aux élèves qui le souhaitent d'aller en cours. Quelques tirs de mortier ont également été signalés en l'air. Deux véhicules de police étaient positionnés aux abords du lycée. Et dans l'actualité, également près de 1500 personnes ont participé samedi à la marche des fiertés de Chambéry. Pour cette 5e édition, le rassemblement a réuni des participants venus de tout le département avec des pancartes, des drapeaux et des slogans pour défendre les droits des personnes LGBT+. Après plusieurs prises de parole d'associations, le cortège s'était lancé dans les rues du centre-ville au rythme de chants et de revendications politiques, notamment contre l'extrême droite. Et on termine par un mot de rugby avec le SOC qui reçoit Vienne. C'est déjà la 8e journée de National. Nos Savoyards vont tenter d'enchaîner une 5e victoire consécutive. 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

0: Gims, ou plutôt Maître Gims à l'époque, on pouvait le dire, c'était Bella. C'est le moment, les 5 dernières minutes pour envoyer Family sur notre WhatsApp pour jouer avec nous.
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0: Mais avant, on vous le rappelle, ça y est, c'est le moment, c'est l'heure, puisque samedi, c'était l'anniversaire de Mathilde. Matou qui fait essai.
1: J'ai soufflé mes 28 bougies ce week-end.
0: Et merci beaucoup, puisqu'il y a eu vraiment énormément de messages. Tu as plein de fans.
1: Ouais, merci beaucoup, c'est très gentil. Et vous avez proposé vos idées cadeaux, parce que
0: exactement.
1: Jérémy, tu t'y es pris un peu à l'arrache.
0: Non, mais c'est que je préférais avoir l'avis de tout le monde.
1: Oui.
0: Évidemment. Notamment un message qui dit: salut Mathilde, salut Jérôme, je propose un livre d'occasion, ça sera moins cher. Alors c'est gentil,
1: merci.
0: Mais moi c'est Jérémy.
1: Oui, et les livres d'occasion, vrai de vrai, ça me fait plaisir premier degré.
0: Sachez-le, on a trouvé le cadeau parfait. Après des heures de réflexion, cadeau que j'ai payé avec mes deniers personnels.
1: Ah bon, t'as pas demandé à être remboursé au patron?
0: Tonton, pour le moment. Le cadeau,
1: ouais.
0: Je le récupère, il est là.
1: Waouh.
0: Le paquet est à ma mère. Attention, faudra le rendre.
1: Faut pas que je l'abîme? Ok, ça marche. Merci beaucoup.
0: Pour moi, ce cadeau réunit tes deux passions dans la vie.
1: J'ai peur. En plus, t'as agrafé, mais t'as abîmé le sac de ta mère.
0: T'inquiète pas.
1: Ok, aïe.
0: Ça réunit ta passion numéro une, qui sont les chats.
1: Oui.
0: Et ta passion numéro 2, quand on te connaît un petit peu, c'est le côté sexy, quoi.
1: J'ai peur. C'est un paquet. C'est quoi? Ce sont des moufles? Attends.
0: Non, ce n'est pas des moufles.
1: Ce sont pas des moufles? J'ai peur, c'est quoi? Ce sont des maxi chaussettes qui tiennent chaud.
0: Avec une tête de
1: avec
0: chat.
1: Avec des chats.
0: Eh ouais.
1: C'est trop mignon. Vrai de vrai, je vais être comme ça chez moi. Merci beaucoup, mon mari va te détester.
0: Et on veut la photo. Le plus dur, ça a été la taille à trouver. Parce qu'on le rappelle, tu fais du combien?
1: J'ai des grands pieds, je fais du 42.
0: Eh ouais, mais c'est ça qui m'a pris des heures. Merci, merci beaucoup aux auditeurs de la famille. Et à vous de jouer pour le séjour. Oups, on est un peu à la bourre. Voici Manon Lisa, très vite le petit pêcheur. Et le classique qui arrive, ça sera dans moins de 5 minutes. Pour le coup, c'est Gillo, Jenny from the Block.
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1: C'est ce qu'on appelle un coup de cœur Haute Radio. Manon Lisa, la première fois que vous l'avez entendu, c'était ici sur Haute Radio.
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1: Et on va pas se mentir, cette semaine, c'est vraiment un cadeau de dingue. 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Il est pour vous. 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
3: Hein. Une semaine complète, à savoir 7 jours avec le logement plus les forfaits pour 4 personnes pour les remontées mécaniques. Direction Risoul 1850 pour aller faire du ski, aller faire du snow, tout ce que vous voulez cet hiver.
1: Vous êtes super nombreuses et nombreux à jouer tous les jours Family sur notre WhatsApp. Il y a même le @family si vous voulez. Et on accueille tout de suite
3: Valérie. Salut Valérie.
1: Salut Valérie.
4: Salut Mathilde. Salut Jérém. Salut la Family.
1: Salut Valérie. Valérie, je sens que toi, tu es, t'as envie de gagner. Ça se voit. Tu veux la semaine de vacances à Risoul, toi.
4: C'est ça. Moi, je veux partir au ski en famille.
1: Ah, bah,
4: grâce
1: tu
4: à la Family.
1: Eh bah, écoute. On te souhaite bonne chance, toi Valérie, t'es infirmière dans la vie, je crois.
4: C'est ça, je suis infirmière.
1: En libéral, dans un hôpital.
4: À l'hôpital.
1: Okay. Ok. Eh ben écoute, parfait, on va jouer ensemble, Family Spites. Vous aussi, vous jouez dans la voiture, à la maison, comme d'hab. 20 secondes pour se qualifier aujourd'hui, 20 secondes pour avoir deux bonnes réponses à mon top.
3: Samedi, c'était le début de la Starac. C'est qui le nouveau directeur?
4: Moziman.
3: Ouais. Où seront organisés les prochains Jeux Olympiques d'hiver? En 2030. Pas. Ok. Tu préfères pas. Le ski, le snow ou la luge?
1: Oh, c'est dur.
4: Le ski.
3: Oh là là.
1: Bon, bah ça fait deux bonnes réponses. Ça veut dire que tu es qualifiée, Valérie. Bravo.
3: Bravo, Valérie. Et si
4: merci
3: jamais...
4: la Family.
3: Mais les prochains JE d'hiver, ce sera chez nous en France.
1: C'est
3: en 2030.
1: Les Alpes. Hein.
3: C'est les Alpes françaises.
4: Merci.
1: Bah ça va, t'inquiète pas, tu es qualifié. Si on te rappelle vendredi, ça sera ta semaine complète pour toi et ta famille. Et dis-nous toi, Valérie, qui tu écoutes jusqu'à 19h?
4: La Family. Mathilde.

0: le temps de s'arrêter.
1: Gaëtan Roussel avec monsieur le directeur de la Starac sur votre radio. C'était Moziman avec Soon pour vous souhaiter une bonne fin d'après-midi. Le plein de hits sans pub, on s'en occupe. Il n'y a rien à faire pour vous ramener à la maison. Et puis dans 4 minutes maintenant, retour du buzz du jour.
2: Et ça avait fait le buzz l'an dernier pendant les fêtes de fin d'année. Et c'est officiel, ce sera bientôt de retour. Est-ce que vous vous souvenez de quoi je parle? Vraiment, tout le monde parlait de ça au moment des fêtes l'an dernier, fin d'année dernière.
1: Des fêtes de Noël et tout?
2: Oui,
1: ça,
2: des fêtes de fin d'année, novembre, décembre, c'était vraiment la folie, tout le monde en parlait.
1: Je pense savoir.
2: Ouais.
1: Les Scooby-Doo, ça revient plus fort.
2: Ça revient de ouf à la mode, vos propositions sur Facebook, sur Insta, j'ai une bonne nouvelle, notamment pour vos enfants.
1: Après Calvin Harris et les Goldies.

0: Calvin Harris et Ellie Goulding dans la famille.
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0: Avec le buzz du jour de ce 12 octobre, dernière semaine peut-être de boulot hein, d'ailleurs pour vous avant les vacances scolaires. On vous le rappelle, ça sera bien ce samedi.
2: En attendant, on revient sur ce qui fait le buzz. Ça a été annoncé, ça avait fait le buzz l'an dernier. Pendant les fêtes de fin d'année, novembre, décembre, et là ça y est, ce sera de retour, c'est officiel.
0: Moi je vois pas du tout ce que c'est qui avait fait le buzz l'année passée.
2: Vous vous souvenez pas, l'an dernier tout le monde parlait que de ça. On a reçu quelques messages d'ailleurs sur notre WhatsApp, on peut vous lire. Anne qui nous dit, est-ce que c'est le retour des laboubous? Parce qu'il y en avait partout.
0: C'est quoi
2: sont les petites peluches un peu monstres, etc.
0: Je dois vivre dans un autre monde.
2: Non, mais c'est parce que t'as pas encore d'enfant, c'est pour ça.
0: Un message de Aurore aussi qui dit, une énorme décoration de Noël qui avait fait parler l'année dernière, point d'interrogation.
2: Non, c'est pas une énorme déco de Noël.
0: Chloé qui propose les vidéos TikTok où les gens ouvrent des calendriers de l'Avent. Attendez, on va pas commencer un calendrier de l'Avent.
2: Non, non, mais si je vous mets cette chanson, est-ce que ça vous fait penser à un truc?
3: Car je suis ma...
0: Oui, ça me fait penser à Claude François.
2: Non, le loup de la pub de Noël d'Intermarché l'an dernier.
0: Oui.
2: Le loup végétarien justement qui voulait se faire aimer tous les animaux de la forêt. Et bah l'an dernier, tout le monde le trouvait mignon, tout le monde voulait des peluches. Ils n'avaient pas fait de peluches. Et bah là, les peluches vont arriver à la fin novembre. Pour 20 euros la peluche, c'est officiel. En revanche, il y en a que, entre guillemets, 700 000.
0: Bon, et évidemment, on embrasse tous les autres magasins,
2: oui,
0: que ce soit Leclerc, Carrefour,
2: Casino.
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0: Et en attendant, les fêtes de Noël quand même. Mauvais Joe, le nouveau Maladie, c'est ce qui arrive. Et Olivia Rodrigo, on adore, juste avant, c'est Drop Dead.

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0: 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En non-stop, Tom Love Stromae, c'est des fleurs. Je rajoute un petit souvenir. David Guetta et Kelly Rowland, c'est When Love Takeover.
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0: ça, c'était la musique. David Guetta, Kelly Rowland, c'est sur Hot Radio One Love Takeover. Bon, évidemment, ça aussi, c'est de la musique. Tom Lo et le Belge, Stromae, rappel, victoire de la France la semaine dernière, 4-1, c'était lundi dernier.
1: Ça commence à dater maintenant. En attendant, ça, c'est du jour, les stations les moins chères.
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3: Pour le samplon 95, direction par exemple Avia à Novalès, compté 2,30€ aujourd'hui. 2,27€ sinon toujours chez Avia, mais à Saint-Alban-Lez. C'est toujours 2,22€ dans les super rues de La Ravoire et de Cognin. Et concernant le gasoil, vous pouvez vous rendre par exemple au Leclerc de Vauglan ou à l'Intermarché de Montmélian. C'est 2,33€ aujourd'hui. Et enfin sinon, comptez toujours 2,25€ dans les Total Energy de Chambéry et de La Ravoire.

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2: Katy Perry, Hot and Cold, après Temper City, c'est Self-Aware.
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2: Mais avant, on fait un point sur l'info et la météo de demain, Teddy Marazen.
4: Un début d'automne aux airs de printemps en Savoie. Quelques rares passages nuageux vont faire encore quelques apparitions demain, mais dans l'ensemble, c'est une nouvelle fois le soleil qui va largement dominer. Ce sera d'ailleurs comme ça une bonne partie de la semaine. Et pour les températures, prévoyez une minimale de 9 degrés pour demain matin à Saint-Alban-Lès et à Vouglans. Et il fera jusqu'à 20 degrés l'après-midi à Chambéry et Laravoir. Une nouvelle semaine de mobilisation s'ouvre pour les lycéens avec un appel national à la grève demain pour réclamer davantage de moyens dans l'éducation nationale, des classes moins chargées et une réforme de Parcoursup. Malgré l'annonce de 3000 professeurs remplaçants, la colère ne retombe pas. En parallèle, un retour des gilets jaunes est annoncé samedi sur fond de hausse des prix des carburants. Les autorités redoutent une convergence des mouvements sociaux à quelques jours des vacances de la Toussaint. Et justement, les lycéens poursuivent leur mobilisation dans les pays de Savoie. À Annecy, environ 200 élèves se sont rassemblés devant le lycée Charles Baudelaire ce matin après une tentative de blocage des deux entrées de l'établissement. Le proviseur et des enseignants ont empêché le blocage d'un des accès permettant aux élèves qui le souhaitent d'aller en cours. Quelques tirs de mortier ont également été signalés en l'air. Deux véhicules de police étaient positionnés aux abords du lycée. Et dans l'actualité également, près de 1500 personnes ont participé samedi à la marche des fiertés de Chambéry. Pour cette cinquième édition, le rassemblement a réuni des participants venus de tout le département avec des pancartes, des drapeaux et des slogans pour défendre les droits des personnes LGBT+. Après plusieurs prises de parole d'associations, le cortège était lancé dans les rues du centre-ville au rythme de chants et de revendications politiques, notamment contre l'extrême droite. Et on termine par un mot de rugby avec le SOC qui reçoit Vienne. C'est déjà la 8e journée de National. Nos Savoyards vont tenter d'enchaîner une 5e victoire consécutive. 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

0: Katy Perry pour vous souhaiter un bon début de soirée, c'est Hot and Cold.
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0: Avec les loups, le retour des enquêtes de Matou tout de suite maintenant.
2: Énorme enquête, c'était l'événement ce samedi soir. Merci Nikos d'ailleurs de nous préserver ta présence en studio.
0: Il est sympa, il vient souvent dans la famille.

0: Nicolas Saliagas,
1: cool.
0: Merci beaucoup.
1: Il y avait le début de la Starac, vous étiez nombreuses et nombreux, la famille, à avoir regardé. Toi aussi, Jérém, t'as regardé, t'as adoré.
0: Ah, moi, j'étais comme un fou. Franchement, c'était incroyable.
1: Est-ce que t'as déjà un ou une préférée parmi les 17 candidats?
0: J'ai bien aimé Amel.
1: Ok, ouais.
0: Celle qui fait, je crois, un peu polémique. Et,
1: oui.
0: Enfin, bon, pas elle directement.
1: Non.
0: Mais ma préférée, c'était Zoé. Bah, okay. Si vous n'avez pas regardé, ça ne vous dit rien du tout. Mais
1: non,
0: voilà,
1: j'avoue que moi, je n'ai pas regardé. Mais moi, j'ai surtout suivi la polémique qu'il y a eu parce que parmi les 17 candidats.
0: Il y a toujours des gens qui disent quelque chose, de toute façon.
1: C'est ça. Et bah, il y en a sont des filles de, fils de, notamment Lilou. C'est la fille d'un humoriste belge qui est très connu pour le coup là-bas, de François Pirette.
0: Ok.
1: Il y a Amel, c'est la fille de Julien Brun. C'est le commentateur de foot très connu, notamment qui était pendant la Coupe du Monde sur M6 avec Samuel Umtiti.
0: Bah, après, moi, je comprends, mais c'est pas parce que t'es fils de ou fille de que si t'as du talent.
1: On est bien d'accord. Et après, ce qui fait un peu plus polémique au niveau TF1, etc., c'est Isabella, parce qu'elle, elle a déjà joué dans Joséphine Ange Gardien avec Mimi Mathy. Elle était souvent là.
0: Et elle a les yeux bleus, Isabella.
1: Les verts. Ah non.
0: En attendant, on profite. Teddy Swims, Mr. No Little, c'est ce qui arrive. Et un classique de la section d'assaut. Oui, oui, vous avez bien entendu.
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0: Swims, Mister Noit All, dans la radio locale numéro 1 des Savoyards. 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
0: On vous souhaite bonne chance pendant l'heure du classique Haute Radio. Souvenez-vous, c'était la section d'assaut et Gims, tout le monde, Black M. Et tous les autres qu'on oublie. Ma direction. À quoi c'est vrai
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0: Angèle, Moving to the Sun sur Haute Radio. Et on a encore plein de choses à faire. Jusqu'à 19h dans la Family, toujours, hein, on peut envoyer jouer en Family 07 57 84 11 11. On vous rappelle, ces jours, c'est une première pour 4 personnes avec la station de ski Risoul. Semaine avec l'hébergement, les forfaits de ski, la totale.
1: C'est vraiment la totale. En attendant, dans même pas 5 minutes, retour de l'info qui va radicalement changer votre vie, votre début de semaine.
0: Ça, on adore.
1: Aujourd'hui, moi, je vais vous parler, c'est la fête nationale de l'Espagne. En ce 12 octobre, l'Espagne détient un record plutôt sympa dans le Guinness Book des records. Ça concerne la nourriture en global. À votre avis, c'est quoi ce record que les Espagnols détiennent?
0: Record du monde, hein.
1: Record du monde.
0: Moi, mon info pour vous la péter ce soir à la maison dans 5 minutes, je vais vous apprendre. Comme je suis un peu dans les travaux actuellement,
1: oui.
0: À un moment ce week-end, je me suis dit, pourquoi un mètre, ça fait un mètre?
1: Vous voyez, tu te poses des questions.
0: Ouais, bah faut faire des pauses. Et bah j'ai la réponse.
1: La réponse après les Offenbach et surtout un petit souvenir de Coldplay, A Sky Full of Stars.

0: Coldplay, A Sky Full of Stars dans la famille.
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0: Le retour des deux infos pour vous la péter ce soir à la maison ou au pire demain à la machine à café avec vos collègues. Deux infos incroyables mais pourtant bien vraies.
2: Info spéciale Espagne. De mon côté, parce que le 12 octobre c'est la fête nationale espagnole et les Espagnols ils ont un record plutôt sympa. Dans le Guinness Book des records, ça parle pas du tout de plage, avec Ida, etc. C'est un record de nourriture parce que les Espagnols ont le plus vieux restaurant au monde qui a été ouvert en 1725 à Madrid.
0: Ah, c'est intéressant.
2: Si jamais vous allez à Madrid, passez-y, ça s'appelle le Sobrino des Botines. On y mange principalement du porc. Les végétariens, je suis désolée Jérém, tu n'auras pas grand chose à manger là-bas. Mais voilà, c'est le plus vieux restaurant du monde. Il est à Madrid, ouvert en 1725.
0: 1725, et moi mon info.
2: Oui.
0: Info incroyable mais aussi vraie, puisque comme je suis un petit peu dans les travaux ce week-end, voilà. À un moment je me suis dit, mais pourquoi un mètre? Ça fait un mètre.
2: C'est une excellente question et je n'ai pas la réponse. Apprends-nous, Jérém.
0: Eh bah, l'histoire nous répond. Ça date de 1791, lors de la Révolution française. Après la prise de la Bastille, en gros, les manifestants et nous, la France, on a voulu faire table rase de toutes les anciennes mesures.
2: Okay.
0: Par exemple, avant, en Bretagne, on mesurait avec des perches. À Paris, c'était avec des pieds. À Marseille, c'était avec les palmes. C'est les pommes de main, les palmes.
2: D'accord, merci.
0: Et du coup, ils ont voulu créer le mètre. Donc voilà, ça date de la Révolution française.
2: Ok, donc le mètre est plus jeune que le restaurant à Madrid.
0: Appelez-moi maître, désormais.
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2: Oh, grand maître, dis-nous quelle musique arrive.
0: Eh ben, je peux vous répondre. Joseph Kamel, Vita, ça fait du bien d'être considéré. C'est jamais après la reprise.

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1: Avec les oublis du jour de ce 12 octobre, c'est lundi, dernière semaine avant les vacances scolaires, ça arrive. Hein.
3: On n'a pas parlé des annives du jour 12 octobre. Bonne annive à vous. Vous êtes né le même jour que l'acteur australien Hugh Jackman.
1: Ah ouais, c'est quand même la classe. Ah tiens d'ailleurs, tout à l'heure, si vous n'étiez pas là, on a offert le cadeau à Mathilde puisque c'était ton anniversaire.
3: Oui, ce week-end, samedi.
1: 28 ans pour Mathilde et je vous avais demandé votre aide. On vous lui a offert, grâce à vous, auditeurs de la famille, une superbe, incroyable paire de chaussettes antidérapantes en forme de chat.
3: Ouais, c'est des chaussettes en plus moumoutes et tout. Franchement, j'ai passé toute l'émission comme ça, là, un peu relou de devoir remettre les chaussures pour partir, quoi.
1: Bah, pour l'odeur, c'est... Moi, je suis pas mécontent. On va vous remettre le replay en vidéo oui. Sur l'Insta et le Facebook de la radio avec plaisir. Et juste, dernière chose, tu nous as pas raconté, mais on veut savoir quand même, c'est notamment Emilien qui nous a demandé la question. Qu'est-ce que tu as fait pour ta journée d'anniversaire?
3: Eh ben, mon mari m'a emmené faire du shopping. Et genre... j'avais carte blanche.
1: Non.
3: Je me suis acheté des fringues et des chaussettes.
1: Il t'a invité au resto, j'espère?
3: Bah, bien sûr. Avec le conjoint.
1: Ah ouais. Non, ça m'étonne pas. Connaissant un peu la personne, oui. Ça m'étonne pas. Ça, pour le coup, c'est réellement offert. Ariana Grande, le nouveau. C'est ce qui arrive après Take It le temps.
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0: avec Mathilde, évidemment, demain, soyez là, 16h, et puis on vous rappelle, hein, c'est l'événement demain matin, si jamais vous voulez vous faire un petit peu d'argent. 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
3: Pour le samplon 95, direction par exemple Avia à Novalès, compté 2,30 € aujourd'hui, 2,27 € sinon toujours chez Avia, mais à Saint-Alban-Lez, c'est toujours 2,22 € dans les super rues de la Ravoir et de Cognin. Et concernant le gasoil, vous pouvez vous rendre par exemple au Leclerc de Vauglan ou à l'Intermarché de Montmélian, c'est 2,33 € aujourd'hui. Et enfin sinon, comptez toujours 2,25 € dans les Total Energy de Chambéry et de la Ravoir.

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1: Un début d'automne aux airs de printemps en Savoie. Quelques rares passages nuageux vont faire encore quelques apparitions demain, mais dans l'ensemble, c'est une nouvelle fois le soleil qui va largement dominer. Ce sera d'ailleurs comme ça une bonne partie de la semaine. Et pour les températures, prévoyez une minimale de 9 degrés pour demain matin à Saint-Alban-Lès et à Vouglans. Et il fera jusqu'à 20 degrés l'après-midi à Chambéry et Laravoir. Une nouvelle semaine de mobilisation s'ouvre pour les lycéens avec un appel national à la grève demain pour réclamer davantage de moyens dans l'éducation nationale, des classes moins chargées et une réforme de Parcoursup. Malgré l'annonce de 3000 professeurs remplaçants, la colère ne retombe pas. En parallèle, un retour des gilets jaunes est annoncé samedi sur fond de hausse des prix des carburants. Les autorités redoutent une convergence des mouvements sociaux à quelques jours des vacances de la Toussaint. Et justement, les lycéens poursuivent leur mobilisation dans les pays de Savoie. À Annecy, environ 200 élèves se sont rassemblés devant le lycée Charles Baudelaire ce matin après une tentative de blocage des deux entrées de l'établissement. Le proviseur et des enseignants ont empêché le blocage d'un des accès permettant aux élèves qui le souhaitent d'aller en cours. Quelques tirs de mortier ont également été signalés en l'air. Deux véhicules de police étaient positionnés aux abords du lycée. Et dans l'actualité également, près de 1500 personnes ont participé samedi à la marche des fiertés de Chambéry. Pour cette cinquième édition, le rassemblement a réuni des participants venus de tout le département avec des pancartes, des drapeaux et des slogans pour défendre les droits des personnes LGBT+. Après plusieurs prises de parole d'associations, le cortège était lancé dans les rues du centre-ville au rythme de chants et de revendications politiques, notamment contre l'extrême droite. Et on termine par un mot de rugby avec le SOC qui reçoit Vienne. C'est déjà la 8e journée de National. Nos Savoyards vont tenter d'enchaîner une 5e victoire consécutive. 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
1: 2% des Américains qui exercent ce métier ont déjà été poursuivis en justice. Mais de quel métier on parle ?
2: Les coiffeurs, allez.
1: Ah oui, exactement. Ah. C'est 2% des coiffeurs américains qui ont déjà été poursuivis pour une coupe ratée.
2: Waouh !
1: Et d'ailleurs, il y a une Américaine qui a réussi à gagner 250$ comme ça. C'est pas mal, 250$.
2: Ah oui, quand même.
1: Moi, je vous le dis, j'aurais dû y aller d'ailleurs. Il y a un mois.
2: Ouais, encore aujourd'hui.
1: Comment ça, encore aujourd'hui ?
2: Je pourrais retourner. Pas bien, je...
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